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4: Salut tout le monde, bienvenue à l'écoute de Jazzbox Radio International in association with Radio North Sea International, RNI. En www.jazzboxradio.com, Jack with you. Welcome aboard. Une heure de radio show à passer ensemble, comme chaque soir à 21h et tous les matins à 10h. Également chaque lundi matin à 10h. En écoute simultanée www.jazzboxradio.com. On air on RNI Radio North Sea International Deutschland. Une heure de radio show à passer ensemble.

choix sur la platine CD, un album. Le titre de l'album, c'est Love Demo. Et l'artiste, c'est Bébé Ange. Bébé Ange qui a reçu Muriel à son émission Nostalmania Pure Nostalgia. Avec le présentateur télévision, producteur Jackie Jakovics. À Jazzbox International. Allez, on va l'écouter tout de suite et elle nous emmène en voyage. C'est ça qui est superbe. J'adore les voyages. Allons-y à Yaoundé.

Bon, bah on ira après alors. Ça veut rien savoir. Voilà que la platine est des siennes pour démarrer. Bon, là, on va changer de platine, ça s'impose. Mais tout d'abord, alors, on va écouter, on va prendre le train pour commencer. Bah oui, si on veut aller à l'aéroport, alors. Alors, ce qui n'est pas le cas pour l'instant. Voilà, si The Monkees, on les a programmés la dernière fois. Last Train to Clarksville.

The Monkees, Last Train to Clarksville. Je vais vous faire entendre un second titre d'ailleurs de The Monkees, mais je vais vous les présenter comme à l'époque, on va dire. C'était un 45 tours, 4 titres, avec cette fameuse première face avec Last Train to

Clarksville, suivi de Take a Giant Step. La seconde phase, c'est The Monkees et Tomorrow's Gonna Be Another Day, qu'on mettra de côté pour la prochaine fois d'ailleurs. Et Mickey Braddock était le batteur, très jeune dans le show business. Il a commencé par faire des feuilletons à la télévision. David Jones, 20 ans à l'époque, bassiste, enfin à l'époque de ce 45 tours, bien sûr, hein, c'était en 1966. David Jones, donc le bassiste, destiné par sa taille 1m57 à devenir jockey, a fait également de la télé en Angleterre et aux USA. Mike Worrett, Mesmith, guitariste rythmique, lui n'a jamais rien fait jusqu'à l'âge de 20 ans. Il a traîné dans plusieurs collèges et universités, a traversé de part en part les USA au volant de sa petite voiture sport pour aboutir au studio Screen Gems, où il devient membre des Monkees. Et enfin, Peter Tork, guitare soliste d'une famille de professeurs. Il devait passer son agrégation d'anglais. Entre l'université et Greenwich Village, il n'hésite pas longtemps et devient leader des Monkees. On continue avec les Monkees, donc Take a Giant Step.

Et voilà, donc on a réussi à programmer aujourd'hui. Extrait de son album Love's Demo, Bébé Ange, qui était notre invité récemment ici à bord de notre studio en direct à bord de Jazzbox International. Et aujourd'hui, donc, en écoute en www.jazzboxradio.com en association avec Radio North International, Jack With You d'Afrique, donc était le titre de l'auteur-compositeur Gérard Layani et de l'arrangeur Jackie Regan. On continue avec cette foutue platine qui ne voulait pas fonctionner tout à l'heure. On va l'utiliser pour Tony Sheridan et The Beach Horse, pour la peine. Ils l'ont mérité. Et ils vont crier dans l'ombre, « Cry for a shadow ». Enfin, quoi qu'il en soit, c'est un instrumental. Donc ça ira tout seul.

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1: Voilà, merci de m'accorder du temps avec vous aujourd'hui, chers aimables auditrices et auditeurs, à l'écoute de Jazzbox International on Air NRNI, Radio North Sea International, tous les soirs 21h, tous les matins à 10h et en simultané Radio North Sea International chaque lundi à 10h en www.jazzboxradio.com et sur toutes nos applications. On continue avec Rod Stewart, tiens, pour la peine, avec Sonny.

0: Yeah, Brigitte Bardot, vous l'avez reconnue bien sûr avec Bubblegum. Bubblegum, ça, chewing-gum, ça, qu'est-ce que c'est que ça? Et l'orchestre, tiens, à propos de avec Bubblegum, c'était une chanson de Serge Gainsbourg, bien entendu. Là, l'orchestre sous la direction de Charles Blackwell. Oh là là là là. Alors attendez, il faut que je le retrouve. Oui, c'est bien ça, hein. Non. Michel Colombier, voilà, j'en étais sûr. Bien, bien. Bon, bah, ceci étant dit, on continue avec ça maintenant. Ah, vous allez beaucoup aimer.
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1: Voilà, en personne, rien qu'avec vous, rien qu'ensemble, c'est ça qui est fantastique. On a entendu précédemment donc This One avec Paul McCartney et c'est un extrait d'album Flowers in the Dirt. Voilà, vous savez tout pour ça. Maintenant, on continue avec Billy Joel avec Leave a Tender Moment Alone. Ah, on a bien mérité ça. Ok.

Oh oh, un petit souci de parcours encore. Ah bah oui, c'est pas grave. Allez, on passe à autre chose pour la peine. Oh, que c'est dommage.

0: 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Lenny Kravitz. Et quant au titre précédent, un peu défaillant, eh bien, on l'écoutera un peu plus tard dans notre radio show quand même. Eh oui, on lui redonne une seconde chance quand même. Eh oui. Alors, où en étais-je ? Finalement, j'ai été un petit peu débordé de tous les côtés. Et puis voilà, quoi. Donc, on est à l'écoute de Jazzbox Radio International, on air and I.
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Voilà, comme je vous le dis à chaque fois, c'est toujours un plaisir d'être en votre aimable compagnie. Et puis on va reprendre la main un petit peu, se recentrer, reconcentrer et tout ce que vous voulez avec Touareg, par exemple, Stevie Wonder à Jazzbox International. On est RNRNI. Wow, Jack with you.

The Marquess avec Popeye Straw. On continue. Alors, on va retrouver ce fameux disque récalcitrant de tout à l'heure avec Shine, la bande originale du film Fiesta Newport avec Charlie et Eddie en www.jazzboxradio.com. Ciao, with you.

Eh oui, on passe directement cette fois-ci avec Paul Young, puis on va l'écouter tranquillement avec ce Means Anything à Jazzbox International.

0: Et voilà, ce sont les 5 dernières minutes et même pas, il en reste à peine très peu, quelques poignées de secondes. Alors je vous dis à ciao presto, n'oubliez pas notre rendez-vous 21h chaque soir et tous les matins à 10h également le lundi matin à 10h à bord de Radio North Sea International Deutschland dans www.jazzboxradio.com. A ciao presto, ciao cosio, salut, tschüss.
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